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1: L'essentiel de l'actualité de ce lundi 3 août sur M2S Radio. Situation compliquée chez les pompiers de la Savoie, alors que le département est sous tension en cette période estivale entre les feux et les accidents. Le syndicat Sud et le syndicat des sapeurs-pompiers professionnels et des personnels administratifs, techniques et spécialisés du SDIS de la Savoie dénoncent un climat de peur, de tension et d'anxiété. Ils demandent la mise à l'écart à titre conservatoire de Fabrice Terrien, directeur départemental. Cette requête intervient dans le cadre de l'enquête administrative ouverte après le décès d'un jeune sapeur-pompier, Baptiste Gerfaux-Valentin, lors d'une intervention au plané le 8 juillet 2026. Enfin, les deux syndicats dénoncent des restrictions budgétaires. Ils précisent que cette mesure permettrait de garantir la sérénité des personnels et du bon déroulement de l'enquête. Et on termine ce flash avec une animation qui promet un véritable voyage dans le temps. Et si la cité médiévale de Conflans replongeait au XVIIIe siècle, c'est le Paris des feux de 1792. La ville d'Albertville vous propose un voyage dans le temps à l'époque des guerres révolutionnaires, aux premières heures d'une campagne qui devait durer jusqu'en 1796 et voir le jeune Bonaparte sortir du rang. Ce week-end des 8 et 9 août, plus d'une cinquantaine de reconstituteurs installeront un campement du XVIIIe siècle, plus vrai que nature, dans le jardin du château de Manuel de Locatel. Petits et grands pourront profiter de tout un ensemble d'ateliers et d'animations, de découvertes de la vie du XVIIIe siècle, sans oublier les danses et jeux en costume d'époque. Pour animer les feux de 1792, la ville a fait appel à deux associations reconnues. Le Champ du Départ, spécialisé dans l'Ancien Régime et le Premier Empire. Les Italiens du Regimento Piemonte 1793, experts du Piémont-Sardaigne au 18e siècle. Des navettes gratuites seront mises en place entre le centre-ville, hôtel de ville, et Conflans, Port de Savoie. Samedi et dimanche, de 9h à 13h30, samedi de 17h à 18h et de 20h à 22h. Dimanche de 14h30 à 18h. Les démonstrations, notamment la grande bataille, peuvent générer du bruit et de la fumée. Toutes les mesures sont prises pour assurer le confort et la sécurité du public. Toutefois, une gêne peut survenir auprès des personnes sensibles ou porteuses d'appareils auditifs, des jeunes enfants ou d'animaux. Dans ce cas, il est recommandé d'apporter bouchons d'oreilles ou casques anti-bruit. Le programme complet est à retrouver sur le www.albertville.fr.
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1: La Savoie et la Haute-Savoie sont toujours placées en vigilance orange canicule. Ce lundi, le temps est ensoleillé en début de journée, puis des passages d'averses orageuses avec un vent soufflant en rafale font leur apparition. Les températures atteignent les 22 degrés de minimale et 34 degrés au plus fort de la journée. L'indice UV est de 8. La pollinisation, pas de changement, c'est rouge pour l'armoise, orange pour l'ambroisie et jaune pour le plantain et les graminées. Les conditions météorologiques restent propices à la production d'ozone photochimique. Par conséquent, la qualité de l'air est encore mauvaise à Albertville et Ugine, selon Atmo Auvergne-Rhône-Alpes. 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
1: Et en ce lundi 3 août, bonne fête aux Lydies, les Béliers. Certains collègues vous trouvent têtu.
2: Taureau,
1: évadez-vous avec votre partenaire.
2: Gémeaux, suivez votre instinct.
1: Et les cancers au travail, vous constatez des erreurs ou des dysfonctionnements.
2: Les lions, la routine ne sera pas votre allié.
1: Les vierges, le temps n'est plus à la prudence.
2: Les balances, c'est plus fort que vous. Vous ressentez le besoin de dépenser.
1: Les scorpions, votre entourage finira par apprécier votre ténacité et votre clairvoyance.
2: Les sagittaires, vous savez depuis un certain temps qu'il vous faut trouver de nouvelles voies pour l'épanouissement de votre couple.
1: Les capricornes, vous devrez faire un choix important.
2: Les verseaux, vous n'arrivez pas à mettre un sou de côté.
1: Enfin les poissons, vous devez prendre des décisions sans attendre, quitte à commettre quelques erreurs.
2: Bonne journée et à demain.
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1: Dans le cadre de Festif Été, tous les jeudis sur la place d'Europe à Albertville, l'association des commerçants Shopping Albé et la ville d'Albertville vous propose de retrouver le groupe Groove Melody Project le jeudi 6 août de 20h à 22h, accès libre et gratuit. Dans le cadre de sa programmation d'été, la guinguette du Bass Camp Lodge d'Albertville vous propose le vendredi 7 août à partir de 19h le concert de Riff Raff, duo répertoire mêlant soul, pop, folk, funk, jazz et grands classiques festifs. Consommation sur place, plus d'informations sur le site internet www.basecamp-albertville.com.
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1: L'essentiel de l'actualité de ce lundi 3 août sur M2S Radio. Situation compliquée chez les pompiers de la Savoie, alors que le département est sous tension en cette période estivale entre les feux et les accidents. Le syndicat Sud et le syndicat des sapeurs-pompiers professionnels et des personnels administratifs, techniques et spécialisés du SDIS de la Savoie dénoncent un climat de peur, de tension et d'anxiété. Ils demandent la mise à l'écart à titre conservatoire de Fabrice Terrien, directeur départemental. Cette requête intervient dans le cadre de l'enquête administrative ouverte après le décès d'un jeune sapeur-pompier, Baptiste Gerfaux-Valentin, lors d'une intervention au plané le 8 juillet 2026. Enfin, les deux syndicats dénoncent des restrictions budgétaires. Ils précisent que cette mesure permettrait de garantir la sérénité des personnels et du bon déroulement de l'enquête. Et on termine ce flash avec une animation qui promet un véritable voyage dans le temps. Et si la cité médiévale de Conflans replongeait au XVIIIe siècle, c'est le Paris des feux de 1792. La ville d'Albertville vous propose un voyage dans le temps à l'époque des guerres révolutionnaires, aux premières heures d'une campagne qui devait durer jusqu'en 1796 et voir le jeune Bonaparte sortir du rang. Ce week-end, des 8 et 9 août, plus d'une cinquantaine de reconstituteurs installeront un campement du XVIIIe siècle, plus vrai que nature, dans le jardin du château de Manuel de Locatel. Petits et grands pourront profiter de tout un ensemble d'ateliers et d'animations, de découvertes de la vie du XVIIIe siècle, sans oublier les danses et jeux en costume d'époque. Pour animer les feux de 1792, la ville a fait appel à deux associations reconnues. Le Champ du Départ, spécialisé dans l'Ancien Régime et le Premier Empire. Les Italiens du Regimento Piemonte 1793, experts du Piémont-Sardaigne au 18e siècle. Des navettes gratuites seront mises en place entre le centre-ville, hôtel de ville, et Conflans, Port de Savoie. Samedi et dimanche, de 9h à 13h30, samedi de 17h à 18h et de 20h à 22h. Dimanche de 14h30 à 18h. Les démonstrations, notamment la grande bataille, peuvent générer du bruit et de la fumée. Toutes les mesures sont prises pour assurer le confort et la sécurité du public. Toutefois, une gêne peut survenir auprès des personnes sensibles ou porteuses d'appareils auditifs, des jeunes enfants ou d'animaux. Dans ce cas, il est recommandé d'apporter bouchons d'oreilles ou casques anti-bruit. Le programme complet est à retrouver sur le www.albertville.fr.
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1: La Savoie et la Haute-Savoie sont toujours placées en vigilance orange canicule. Ce lundi, le temps est ensoleillé en début de journée, puis des passages d'averses orageuses avec un vent soufflant en rafale font leur apparition. Les températures atteignent les 22 degrés de minimale et 34 degrés au plus fort de la journée. L'indice UV est de 8. La pollinisation, pas de changement, c'est rouge pour l'armoise, orange pour l'ambroisie et jaune pour le plantain et les graminées. Les conditions météorologiques restent propices à la production d'ozone photochimique. Par conséquent, la qualité de l'air est encore mauvaise à Albertville et Ugine, selon Atmo Auvergne-Rhône-Alpes. 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

0: Et en ce lundi 3 août, bonne fête aux Lydies, les Béliers. Certains collègues vous trouvent têtus. Taureau, évadez-vous avec votre partenaire. Gémeaux, suivez votre instinct. Et les cancers au travail, vous constatez des erreurs ou des dysfonctionnements. Les lions, la routine ne sera pas votre allié. Les vierges, le temps n'est plus à la prudence. Les balances, c'est plus fort que vous. Vous ressentez le besoin de dépenser. Les scorpions, votre entourage finira par apprécier votre ténacité et votre clairvoyance. Les sagittaires, vous savez depuis un certain temps qu'il vous faut trouver de nouvelles voies pour l'épanouissement de votre couple. Les capricornes, vous devrez faire un choix important. Les verseaux, vous n'arrivez pas à mettre un sou de côté. Enfin les poissons, vous devez prendre des décisions sans attendre, quitte à commettre quelques erreurs. Bonne journée et à demain.
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1: Dans le cadre de Festif Été, tous les jeudis sur la place d'Europe à Albertville, l'association des commerçants Shopping Albé et la ville d'Albertville vous propose de retrouver le groupe Groove Melody Project le jeudi 6 août de 20h à 22h, accès libre et gratuit. Dans le cadre de sa programmation d'été, la guinguette du Bass Camp Lodge d'Albertville vous propose le vendredi 7 août à partir de 19h le concert de Riff Raff, duo répertoire mêlant soul, pop, folk, funk, jazz et grand classique festif. Consommation sur place, plus d'informations sur le site internet www.basecamp-albertville.com.
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1: L'essentiel de l'actualité de ce lundi 3 août sur M2S Radio. Situation compliquée chez les pompiers de la Savoie, alors que le département est sous tension en cette période estivale entre les feux et les accidents. Le syndicat Sud et le syndicat des sapeurs-pompiers professionnels et des personnels administratifs, techniques et spécialisés du SDIS de la Savoie dénoncent un climat de peur, de tension et d'anxiété. Ils demandent la mise à l'écart à titre conservatoire de Fabrice Terrien, directeur départemental. Cette requête intervient dans le cadre de l'enquête administrative ouverte après le décès d'un jeune sapeur-pompier, Baptiste Gerfaux-Valentin, lors d'une intervention au plané le 8 juillet 2026. Enfin, les deux syndicats dénoncent des restrictions budgétaires. Ils précisent que cette mesure permettrait de garantir la sérénité des personnels et du bon déroulement de l'enquête. Et on termine ce flash avec une animation qui promet un véritable voyage dans le temps. Et si la cité médiévale de Conflans replongeait au XVIIIe siècle, c'est le Paris des feux de 1792. La ville d'Albertville vous propose un voyage dans le temps à l'époque des guerres révolutionnaires, aux premières heures d'une campagne qui devait durer jusqu'en 1796 et voir le jeune Bonaparte sortir du rang. Ce week-end, des 8 et 9 août, plus d'une cinquantaine de reconstituteurs installeront un campement du XVIIIe siècle, plus vrai que nature, dans le jardin du château de Manuel de Locatel. Petits et grands pourront profiter de tout un ensemble d'ateliers et d'animations, de découvertes de la vie du XVIIIe siècle, sans oublier les danses et jeux en costume d'époque. Pour animer les feux de 1792, la ville a fait appel à deux associations reconnues. Le Champ du Départ, spécialisé dans l'Ancien Régime et le Premier Empire. Les Italiens du Regimento Piemonte 1793, experts du Piémont-Sardaigne au XVIIIe siècle. Des navettes gratuites seront mises en place entre le centre-ville, hôtel de ville, et Conflans, Porte de Savoie. Samedi et dimanche, de 9h à 13h30, samedi de 17h à 18h et de 20h à 22h. Dimanche de 14h30 à 18h. Les démonstrations, notamment la grande bataille, peuvent générer du bruit et de la fumée. Toutes les mesures sont prises pour assurer le confort et la sécurité du public. Toutefois, une gêne peut survenir auprès des personnes sensibles ou porteuses d'appareils auditifs, des jeunes enfants ou d'animaux. Dans ce cas, il est recommandé d'apporter bouchons d'oreilles ou casques anti-bruit. Le programme complet est à retrouver sur le www.albertville.fr.
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1: La Savoie et la Haute-Savoie sont toujours placées en vigilance orange canicule. Ce lundi, le temps est ensoleillé en début de journée, puis des passages d'averses orageuses avec un vent soufflant en rafale font leur apparition. Les températures atteignent les 22 degrés de minimale et 34 degrés au plus fort de la journée. L'indice UV est de 8. La pollinisation, pas de changement, c'est rouge pour l'armoise, orange pour l'ambroisie et jaune pour le plantain et les graminées. Les conditions météorologiques restent propices à la production d'ozone photochimique. Par conséquent, la qualité de l'air est encore mauvaise à Albertville et Ugine, selon Atmo Auvergne-Rhône-Alpes. 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
2: Et en ce lundi 3 août, bonne fête aux Lydies, les Béliers. Certains collègues vous trouvent têtus.
3: Taureau,
2: évadez-vous avec votre partenaire.
3: Gémeaux, suivez votre instinct.
2: Et les cancers au travail, vous constatez des erreurs ou des dysfonctionnements.
3: Les lions, la routine ne sera pas votre allié.
2: Les vierges, le temps n'est plus à la prudence.
3: Les balances, c'est plus fort que vous. Vous ressentez le besoin de dépenser.
2: Les scorpions, votre entourage finira par apprécier votre ténacité et votre clairvoyance.
3: Les sagittaires, vous savez depuis un certain temps qu'il vous faut trouver de nouvelles voies pour l'épanouissement de votre couple.
2: Les capricornes, vous devrez faire un choix important.
3: Les verseaux, vous n'arrivez pas à mettre un sou de côté.
2: Enfin les poissons, vous devez prendre des décisions sans attendre, quitte à commettre quelques erreurs.
3: Bonne journée et à demain.

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1: Dans le cadre de Festif Été, tous les jeudis sur la place d'Europe à Albertville, l'association des commerçants Shopping Albé et la ville d'Albertville vous proposent de retrouver le groupe Groove Melody Project le jeudi 6 août de 20h à 22h, accès libre et gratuit. Dans le cadre de sa programmation d'été, la guinguette du Bass Camp Lodge d'Albertville vous propose le vendredi 7 août à partir de 19h le concert de Riff Raff, duo répertoire mêlant soul, pop, folk, funk, jazz et grand classique festif. Consommation sur place, plus d'informations sur le site internet www.basecamp-albertville.com.
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1: L'essentiel de l'actualité de ce lundi 3 août sur M2S Radio. Situation compliquée chez les pompiers de la Savoie, alors que le département est sous tension en cette période estivale entre les feux et les accidents. Le syndicat Sud et le syndicat des sapeurs-pompiers professionnels et des personnels administratifs, techniques et spécialisés du SDIS de la Savoie dénoncent un climat de peur, de tension et d'anxiété. Ils demandent la mise à l'écart à titre conservatoire de Fabrice Terrien, directeur départemental. Cette requête intervient dans le cadre de l'enquête administrative ouverte après le décès d'un jeune sapeur-pompier, Baptiste Gerfaux-Valentin, lors d'une intervention au plané le 8 juillet 2026. Enfin, les deux syndicats dénoncent des restrictions budgétaires. Ils précisent que cette mesure permettrait de garantir la sérénité des personnels et du bon déroulement de l'enquête. Et on termine ce flash avec une animation qui promet un véritable voyage dans le temps. Et si la cité médiévale de Conflans replongeait au XVIIIe siècle, c'est le Paris des Feux de 1792. La ville d'Albertville vous propose un voyage dans le temps à l'époque des guerres révolutionnaires, aux premières heures d'une campagne qui devait durer jusqu'en 1796 et voir le jeune Bonaparte sortir du rang. Ce week-end, des 8 et 9 août, plus d'une cinquantaine de reconstituteurs installeront un campement du XVIIIe siècle, plus vrai que nature, dans le jardin du château de Manuel de Locatel. Petits et grands pourront profiter de tout un ensemble d'ateliers et d'animations, de découvertes de la vie du XVIIIe siècle, sans oublier les danses et jeux en costume d'époque. Pour animer les feux de 1792, la ville a fait appel à deux associations reconnues. Le Champ du Départ, spécialisé dans l'Ancien Régime et le Premier Empire. Les Italiens du Regimento Piemonte 1793, experts du Piémont-Sardaigne au 18e siècle. Des navettes gratuites seront mises en place entre le centre-ville, hôtel de ville, et Conflans, Porte de Savoie. Samedi et dimanche, de 9h à 13h30, samedi de 17h à 18h et de 20h à 22h. Dimanche de 14h30 à 18h. Les démonstrations, notamment la grande bataille, peuvent générer du bruit et de la fumée. Toutes les mesures sont prises pour assurer le confort et la sécurité du public. Toutefois, une gêne peut survenir auprès des personnes sensibles ou porteuses d'appareils auditifs, des jeunes enfants ou d'animaux. Dans ce cas, il est recommandé d'apporter bouchons d'oreilles ou casques anti-bruit. Le programme complet est à retrouver sur le www.albertville.fr.
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1: La Savoie et la Haute-Savoie sont toujours placées en vigilance orange canicule. Ce lundi, le temps est ensoleillé en début de journée, puis des passages d'averses orageuses avec un vent soufflant en rafale font leur apparition. Les températures atteignent les 22 degrés de minimale et 34 degrés au plus fort de la journée. L'indice UV est de 8. La pollinisation, pas de changement, c'est rouge pour l'armoise, orange pour l'ambroisie et jaune pour le plantain et les graminées. Les conditions météorologiques restent propices à la production d'ozone photochimique. Par conséquent, la qualité de l'air est encore mauvaise à Albertville et Ugine, selon Atmo Auvergne-Rhône-Alpes. 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
2: Dans le cadre de Festif Été, tous les jeudis sur la place d'Europe à Albertville, l'association des commerçants Shopping Albé et la ville d'Albertville vous proposent de retrouver le groupe Groove Melody Project le jeudi 6 août de 20h à 22h, accès libre et gratuit. Dans le cadre de sa programmation d'été, la guinguette du Bass Camp Lodge d'Albertville vous propose le vendredi 7 août à partir de 19h le concert de Riff Raff, duo répertoire mêlant soul, pop, folk, funk, jazz et grand classique festif. Consommation sur place, plus d'informations sur le site internet www.basecamp-albertville.com.
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1: L'essentiel de l'actualité de ce lundi 3 août sur M2S Radio. Situation compliquée chez les pompiers de la Savoie, alors que le département est sous tension en cette période estivale entre les feux et les accidents. Le syndicat Sud et le syndicat des sapeurs-pompiers professionnels et des personnels administratifs, techniques et spécialisés du SDIS de la Savoie dénoncent un climat de peur, de tension et d'anxiété. Ils demandent la mise à l'écart à titre conservatoire de Fabrice Terrien, directeur départemental. Cette requête intervient dans le cadre de l'enquête administrative ouverte après le décès d'un jeune sapeur-pompier, Baptiste Gerfaux-Valentin, lors d'une intervention au plané le 8 juillet 2026. Enfin, les deux syndicats dénoncent des restrictions budgétaires. Ils précisent que cette mesure permettrait de garantir la sérénité des personnels et du bon déroulement de l'enquête. Et on termine ce flash avec une animation qui promet un véritable voyage dans le temps. Et si la cité médiévale de Conflans replongeait au XVIIIe siècle, c'est le Paris des Feux de 1792. La ville d'Albertville vous propose un voyage dans le temps à l'époque des guerres révolutionnaires, aux premières heures d'une campagne qui devait durer jusqu'en 1796 et voir le jeune Bonaparte sortir du rang. Ce week-end des 8 et 9 août, plus d'une cinquantaine de reconstituteurs installeront un campement du XVIIIe siècle, plus vrai que nature, dans le jardin du château de Manuel de Locatel. Petits et grands pourront profiter de tout un ensemble d'ateliers et d'animations, de découvertes de la vie du XVIIIe siècle, sans oublier les danses et jeux en costume d'époque. Pour animer les feux de 1792, la ville a fait appel à deux associations reconnues. Le Champ du Départ, spécialisé dans l'Ancien Régime et le Premier Empire. Les Italiens du Regimento Piemonte 1793, experts du Piémont-Sardaigne au XVIIIe siècle. Des navettes gratuites seront mises en place entre le centre-ville, hôtel de ville, et Conflans, Port de Savoie. Samedi et dimanche, de 9h à 13h30, samedi de 17h à 18h et de 20h à 22h. Dimanche de 14h30 à 18h. Les démonstrations, notamment la grande bataille, peuvent générer du bruit et de la fumée. Toutes les mesures sont prises pour assurer le confort et la sécurité du public. Toutefois, une gêne peut survenir auprès des personnes sensibles ou porteuses d'appareils auditifs, des jeunes enfants ou d'animaux. Dans ce cas, il est recommandé d'apporter bouchons d'oreilles ou casques anti-bruit. Le programme complet est à retrouver sur le www.albertville.fr.
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1: La Savoie et la Haute-Savoie sont toujours placées en vigilance orange canicule. Ce lundi, le temps est ensoleillé en début de journée, puis des passages d'averses orageuses avec un vent soufflant en rafale font leur apparition. Les températures atteignent les 22 degrés de minimale et 34 degrés au plus fort de la journée. L'indice UV est de 8. La pollinisation, pas de changement, c'est rouge pour l'armoise, orange pour l'ambroisie et jaune pour le plantain et les graminées. Les conditions météorologiques restent propices à la production d'ozone photochimique. Par conséquent, la qualité de l'air est encore mauvaise à Albertville et Ugine, selon Atmo Auvergne-Rhône-Alpes. 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
1: Dans le cadre de Festif Été, tous les jeudis sur la place d'Europe à Albertville, l'association des commerçants Shopping Albé et la ville d'Albertville vous propose de retrouver le groupe Groove Melody Project le jeudi 6 août de 20h à 22h, accès libre et gratuit. Dans le cadre de sa programmation d'été, la guinguette du Bass Camp Lodge d'Albertville vous propose le vendredi 7 août à partir de 19h le concert de Riff Raff, duo répertoire mêlant soul, pop, folk, funk, jazz et grands classiques festifs. Consommation sur place, plus d'informations sur le site internet www.basecamp-albertville.com.
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1: Bonjour à tous, on se retrouve pour la playlist M2S. Je m'appelle Johan. On est ensemble pendant une heure sur M2S Radio. Vous écoutez M2S Radio à Eugine, à Albertville, jusqu'au bord du Lac d'Annecy sur le 88.4 FM et sur les applications M2S Radio disponibles sur l'App Store et Google Play. Et je suis toujours en compagnie d'Alan. Bonjour Alan.
2: Bonjour Johan, bonjour à tous.
1: Ça va, tu vas bien?
2: Ça va, merci. Et toi?
1: Ça va impeccable, je suis content d'être là, comme d'habitude.
2: Eh bah nickel, eh bah comme d'habitude, on va être ensemble hein, chaque semaine. Et on va vous proposer une sélection des nouveautés hein, qui viennent tout juste d'intégrer notre programmation. Des retours inattendus, des artistes emblématiques qui se réinventent et des sons qui pourraient bien devenir vos coups de cœur de l'été. Dans les prochaines minutes, on retrouvera December 10 avec Use Against the World, un titre pop efficace porté par une production moderne. Puis un petit événement hein, pour les nostalgiques des années 2000. On va avoir le retour de Nadia hein, 20 ans après avoir marqué toute une génération avec son Et c'est parti. Elle revisite son plus grand succès dans une version 2026 entre hommage et modernité. Tu te rappelles de ce titre?
1: Alors Nadia c'est parti, je connaissais. C'est un gros classique.
2: C'est ça, ouais, ça date déjà de, ouais, d'une vingtaine d'années. Et enfin, place à Global DJ avec Sex on the Street. Le collectif autrichien, hein, connu pour ses nombreux remixes dance, revient avec une nouvelle version d'un classique qui devrait faire bouger les playlists de l'été. Allez, on lance cette nouvelle playlist M2S sur M2S Radio.
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1: Vous êtes toujours sur M2S Radio avec la playlist M2S. Merci de passer cette heure avec nous. On poursuit avec ces trois artistes français qui n'ont plus besoin d'être présentés, chacun à leur propre univers. D'abord, This Is avec Maniac, depuis ses débuts, il n'a jamais cessé d'évoluer, passant du rap à des sonorités plus pop et plus introspectives. Il continue aujourd'hui de surprendre par sa créativité et sa liberté artistique. Puis place à NASA avec Booster, l'artiste franco-congolais reste fidèle à son style festif et à son énergie communicative, un morceau parfait pour accompagner l'été. Et juste après, on retrouvera 47 Terres avec Superstar. Le trio a une nouvelle fois conquis le public lors de son passage à Musilac, avec un concert très apprécié mêlant leurs plus grands titres à leurs dernières nouveautés. Une belle confirmation pour un groupe qui continue de grandir sur la scène française.
2: Et on va s'écouter Maniac de This Is sur M2S Radio.
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1: Dans le cadre de Festif Été, tous les jeudis sur la place d'Europe à Albertville, l'association des commerçants Shopping Albé et la ville d'Albertville vous proposent de retrouver le groupe Groove Melody Project le jeudi 6 août de 20h à 22h, accès libre et gratuit. Dans le cadre de sa programmation d'été, la guinguette du Bass Camp Lodge d'Albertville vous propose le vendredi 7 août à partir de 19h le concert de Riff Raff, duo répertoire mêlant soul, pop, folk, funk, jazz et grand classique festif. Consommation sur place. Plus d'informations sur le site internet www.basecamp-albertville.com.
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1: Allez, on est de retour sur M2S Radio dans la playlist M2S. On va vous faire découvrir plein de nouveautés.
2: Et aujourd'hui, on vous emmène à la rencontre de Mark Ton, un DJ et producteur allemand bien connu des amateurs de dance music, qui s'associe avec Jamixa et la chanteuse Zoé, sur Les Enfants du Vent. Ensemble, ils proposent un titre lumineux, mélodique et résolument estival. C'est exactement le genre de morceau qu'on aime vous faire découvrir sur M2S Radio. Des artistes parfois moins médiatisés, mais qui méritent largement une place dans vos playlists. Et on continue ensuite avec Aska et son titre El Payaso, avant de retrouver Tom Pouce et XL333 avec Essence. Trois univers très différents, mais une même envie, vous faire voyager à travers la musique et vous proposer des nouveautés que vous n'entendrez pas forcément partout ailleurs. Place à la découverte, du coup, sur M2S Radio.
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1: Déjà la dernière ligne droite de la playlist M2S. Merci d'avoir choisi M2S Radio pour accompagner votre fin de journée. Que vous soyez chez vous, sur la route des vacances ou au travail, ça nous fait vraiment plaisir de partager cette heure avec vous. Pour terminer cette émission, on vous a réservé trois nouveautés et également un classique. D'abord Green Day avec I'm Never Gonna Run Away. Plus de 30 ans après leur début, le groupe américain prouve qu'il a toujours cette énergie qui a marqué des générations de fans de rock. On enchaînera ensuite avec Benny Blanco en compagnie de Bébé Trix. Benny Blanco, c'est l'un des producteurs les plus influents de ces 15 dernières années. Derrière lui, on retrouve des collaborations avec Ed Sheeran, Justin Bieber, Rihanna ou encore Maroon 5. Cette fois, il explore des sonorités plus urbaines et latines avec un titre plein de fraîcheur. Et pour conclure cette playlist M2S, on va également s'écouter un petit classique. C'est Duxos avec le mythique Barbara Streisand. Est-ce que tu te rappelles de ce titre?
2: Alors, ça me rappelle beaucoup de souvenirs.
1: Alors, c'est un titre qui est sorti en 2010. Ce morceau est devenu un véritable phénomène mondial.
2: C'est ça, exactement.
1: Derrière Duxos, on retrouve deux grands noms de la scène électro, Armand Van Helden et Atrak, avec un sample ultra reconnaissable de Gotta Go Home de Boney M. Barbara Streisand a fait danser les clubs et les festivals du monde entier et continue aujourd'hui de mettre l'ambiance dès les premières notes. Un titre en dédicace du coup à Elias, et aussi on en profite pour saluer nos auditeurs qui nous suivent depuis le Valais en Suisse. Merci d'être de plus en plus nombreux à écouter M2S Radio, que ce soit sur le 88.4 ou même sur les applications mobiles, ça nous fait vraiment plaisir.
2: On se retrouve dès lundi prochain sur M2S Radio. On vous souhaite une bonne soirée.
1: Allez, bonne soirée et à lundi.
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1: L'essentiel de l'actualité de ce lundi 3 août sur M2S Radio. Situation compliquée chez les pompiers de la Savoie, alors que le département est sous tension en cette période estivale entre les feux et les accidents. Le syndicat Sud et le syndicat des sapeurs-pompiers professionnels et des personnels administratifs, techniques et spécialisés du SDIS de la Savoie dénoncent un climat de peur, de tension et d'anxiété. Ils demandent la mise à l'écart à titre conservatoire de Fabrice Terrien, directeur départemental. Cette requête intervient dans le cadre de l'enquête administrative ouverte après le décès d'un jeune sapeur-pompier, Baptiste Gerfaux-Valentin, lors d'une intervention au plané le 8 juillet 2026. Enfin, les deux syndicats dénoncent des restrictions budgétaires. Ils précisent que cette mesure permettrait de garantir la sérénité des personnels et du bon déroulement de l'enquête. Et on termine ce flash avec une animation qui promet un véritable voyage dans le temps. Et si la cité médiévale de Conflans replongeait au XVIIIe siècle, c'est le Paris des Feux de 1792. La ville d'Albertville vous propose un voyage dans le temps à l'époque des guerres révolutionnaires, aux premières heures d'une campagne qui devait durer jusqu'en 1796 et voir le jeune Bonaparte sortir du rang. Ce week-end, des 8 et 9 août, plus d'une cinquantaine de reconstituteurs installeront un campement du XVIIIe siècle, plus vrai que nature, dans le jardin du château de Manuel de Locatel. Petits et grands pourront profiter de tout un ensemble d'ateliers et d'animations, de découvertes de la vie du XVIIIe siècle, sans oublier les danses et jeux en costume d'époque. Pour animer les feux de 1792, la ville a fait appel à deux associations reconnues. Le Champ du Départ, spécialisé dans l'Ancien Régime et le Premier Empire. Les Italiens du Regimento Piemonte 1793, experts du Piémont-Sardaigne au XVIIIe siècle. Des navettes gratuites seront mises en place entre le centre-ville, hôtel de ville, et Conflans, Port de Savoie. Samedi et dimanche, de 9h à 13h30, samedi de 17h à 18h et de 20h à 22h. Dimanche de 14h30 à 18h. Les démonstrations, notamment la grande bataille, peuvent générer du bruit et de la fumée. Toutes les mesures sont prises pour assurer le confort et la sécurité du public. Toutefois, une gêne peut survenir auprès des personnes sensibles ou porteuses d'appareils auditifs, des jeunes enfants ou d'animaux. Dans ce cas, il est recommandé d'apporter bouchons d'oreilles ou casques anti-bruit. Le programme complet est à retrouver sur le www.albertville.fr.
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1: Demain mardi, le temps sera orageux avec des passages d'averses possibles. Les températures seront toujours aussi élevées, 21 degrés de minimale et 34 degrés de maximale. L'indice UV sera de 8. La pollinisation, ce sera vigilance rouge pour l'armoise, jaune pour l'ambroisie, le plantain et les graminées. Avec des passages pluvio-orageux, les concentrations en ozone devraient peu évoluer. Par conséquent, la qualité de l'air sera encore mauvaise à Albertville et Ugine, selon Atmo Auvergne-Rhône-Alpes. 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
2: Dans le cadre de Festif Été, tous les jeudis sur la place d'Europe à Albertville, l'association des commerçants Shopping Albé et la ville d'Albertville vous proposent de retrouver le groupe Groove Melody Project le jeudi 6 août de 20h à 22h, accès libre et gratuit. Dans le cadre de sa programmation d'été, la guinguette du Bass Camp Lodge d'Albertville vous propose le vendredi 7 août à partir de 19h le concert de Riff Raff, duo répertoire mêlant soul, pop, folk, funk, jazz et grand classique festif. Consommation sur place. Plus d'informations sur le site internet www.basecamp-albertville.com.
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1: L'essentiel de l'actualité de ce lundi 3 août sur M2S Radio. Situation compliquée chez les pompiers de la Savoie, alors que le département est sous tension en cette période estivale entre les feux et les accidents. Le syndicat Sud et le syndicat des sapeurs-pompiers professionnels et des personnels administratifs, techniques et spécialisés du SDIS de la Savoie dénoncent un climat de peur, de tension et d'anxiété. Ils demandent la mise à l'écart à titre conservatoire de Fabrice Terrien, directeur départemental. Cette requête intervient dans le cadre de l'enquête administrative ouverte après le décès d'un jeune sapeur-pompier, Baptiste Gerfaux-Valentin, lors d'une intervention au plané le 8 juillet 2026. Enfin, les deux syndicats dénoncent des restrictions budgétaires. Ils précisent que cette mesure permettrait de garantir la sérénité des personnels et du bon déroulement de l'enquête. Et on termine ce flash avec une animation qui promet un véritable voyage dans le temps. Et si la cité médiévale de Conflans replongeait au XVIIIe siècle, c'est le Paris des Feux de 1792. La ville d'Albertville vous propose un voyage dans le temps à l'époque des guerres révolutionnaires, aux premières heures d'une campagne qui devait durer jusqu'en 1796 et voir le jeune Bonaparte sortir du rang. Ce week-end des 8 et 9 août, plus d'une cinquantaine de reconstituteurs installeront un campement du XVIIIe siècle, plus vrai que nature, dans le jardin du château de Manuel de Locatel. Petits et grands pourront profiter de tout un ensemble d'ateliers et d'animations, de découvertes de la vie du XVIIIe siècle, sans oublier les danses et jeux en costume d'époque. Pour animer les feux de 1792, la ville a fait appel à deux associations reconnues. Le Champ du Départ, spécialisé dans l'Ancien Régime et le Premier Empire, les Italiens du Regimento Piemonte 1793, experts du Piémont-Sardaigne au XVIIIe siècle. Des navettes gratuites seront mises en place entre le centre-ville, hôtel de ville, et Conflans, Port de Savoie. Samedi et dimanche, de 9h à 13h30, samedi de 17h à 18h et de 20h à 22h. Dimanche de 14h30 à 18h. Les démonstrations, notamment la grande bataille, peuvent générer du bruit et de la fumée. Toutes les mesures sont prises pour assurer le confort et la sécurité du public. Toutefois, une gêne peut survenir auprès des personnes sensibles ou porteuses d'appareils auditifs, des jeunes enfants ou d'animaux. Dans ce cas, il est recommandé d'apporter bouchons d'oreilles ou casques anti-bruit. Le programme complet est à retrouver sur le www.albertville.fr.
0: La météo en Savoie sur M2S Radio.
1: Demain mardi, le temps sera orageux avec des passages d'averses possibles. Les températures seront toujours aussi élevées, 21 degrés de minimale et 34 degrés de maximale. L'indice UV sera de 8. La pollinisation, ce sera vigilance rouge pour l'armoise, jaune pour l'ambroisie, le plantain et les graminées. Avec des passages pluvio-orageux, les concentrations en ozone devraient peu évoluer. Par conséquent, la qualité de l'air sera encore mauvaise à Albertville et Ugine, selon Atmo Auvergne-Rhône-Alpes. 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
1: Dans le cadre de Festif Été, tous les jeudis sur la place d'Europe à Albertville, l'association des commerçants Shopping Albé et la ville d'Albertville vous propose de retrouver le groupe Groove Melody Project le jeudi 6 août de 20h à 22h, accès libre et gratuit. Dans le cadre de sa programmation d'été, la guinguette du Bass Camp Lodge d'Albertville vous propose le vendredi 7 août à partir de 19h le concert de Riff Raff, duo répertoire mêlant soul, pop, folk, funk, jazz et grands classiques festifs. Consommation sur place, plus d'informations sur le site internet www.basecamp-albertville.com.
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1: L'essentiel de l'actualité de ce lundi 3 août sur M2S Radio. Situation compliquée chez les pompiers de la Savoie, alors que le département est sous tension en cette période estivale entre les feux et les accidents. Le syndicat Sud et le syndicat des sapeurs-pompiers professionnels et des personnels administratifs, techniques et spécialisés du SDIS de la Savoie dénoncent un climat de peur, de tension et d'anxiété. Ils demandent la mise à l'écart à titre conservatoire de Fabrice Terrien, directeur départemental. Cette requête intervient dans le cadre de l'enquête administrative ouverte après le décès d'un jeune sapeur-pompier, Baptiste Gerfaux-Valentin, lors d'une intervention au plané le 8 juillet 2026. Enfin, les deux syndicats dénoncent des restrictions budgétaires. Ils précisent que cette mesure permettrait de garantir la sérénité des personnels et du bon déroulement de l'enquête. Et on termine ce flash avec une animation qui promet un véritable voyage dans le temps. Et si la cité médiévale de Conflans replongeait au XVIIIe siècle, c'est le Paris des feux de 1792. La ville d'Albertville vous propose un voyage dans le temps à l'époque des guerres révolutionnaires, aux premières heures d'une campagne qui devait durer jusqu'en 1796 et voir le jeune Bonaparte sortir du rang. Ce week-end des 8 et 9 août, plus d'une cinquantaine de reconstituteurs installeront un campement du XVIIIe siècle, plus vrai que nature, dans le jardin du château de Manuel de Locatel. Petits et grands pourront profiter de tout un ensemble d'ateliers et d'animations, de découvertes de la vie du XVIIIe siècle, sans oublier les danses et jeux en costume d'époque. Pour animer les feux de 1792, la ville a fait appel à deux associations reconnues. Le Champ du Départ, spécialisé dans l'Ancien Régime et le Premier Empire, les Italiens du Regimento Piemonte 1793, experts du Piémont-Sardaigne au 18e siècle. Des navettes gratuites seront mises en place entre le centre-ville, Hôtel de Ville, et Conflans, Porte de Savoie. Samedi et dimanche, de 9h à 13h30, samedi de 17h à 18h et de 20h à 22h. Dimanche de 14h30 à 18h. Les démonstrations, notamment la grande bataille, peuvent générer du bruit et de la fumée. Toutes les mesures sont prises pour assurer le confort et la sécurité du public. Toutefois, une gêne peut survenir auprès des personnes sensibles ou porteuses d'appareils auditifs, des jeunes enfants ou d'animaux. Dans ce cas, il est recommandé d'apporter bouchons d'oreilles ou casques anti-bruit. Le programme complet est à retrouver sur le www.albertville.fr.
0: La météo en Savoie sur M2S Radio.
1: Demain mardi, le temps sera orageux avec des passages d'averses possibles. Les températures seront toujours aussi élevées, 21 degrés de minimale et 34 degrés de maximale. L'indice UV sera de 8. La pollinisation, ce sera vigilance rouge pour l'armoise, jaune pour l'ambroisie, le plantain et les graminées. Avec des passages pluvieux orageux, les concentrations en ozone devraient peu évoluer. Par conséquent, la qualité de l'air sera encore mauvaise à Albertville et Ugine, selon Atmo Auvergne-Rhône-Alpes. 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
1: Dans le cadre de Festif Été, tous les jeudis sur la place d'Europe à Albertville, l'association des commerçants Shopping Albé et la ville d'Albertville vous proposent de retrouver le groupe Groove Melody Project le jeudi 6 août de 20h à 22h, accès libre et gratuit. Dans le cadre de sa programmation d'été, la guinguette du Bass Camp Lodge d'Albertville vous propose le vendredi 7 août à partir de 19h le concert de Riff Raff, duo répertoire mêlant soul, pop, folk, funk, jazz et grand classique festif. Consommation sur place. Plus d'informations sur le site internet www.basecamp-albertville.com.
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